0: Enfin, 273, c'est pour votre appel au 202-00 de la rue Hall. Appartement 506 et 506, le premier pour un 9, écho 2, femme 82 ans. Le 9, c'est un bâtiment 1075, le PC doit considérer la présence de garage souterrain sous les voies d'accès pour ne pas surcharger le véhicule. Bâtiment numéro 20448, vous répondez sur Pierre Alpha.
1: C'est ça, tout ce qu'il
0: y a. Ça 267. Et pour un 9, accès en cours.
1: C'est ça, c'est
0: ça. 14-427.

0: 453-247-453-UPC, et aux communications.
1: Avec Cortez, 443.

0: pour le 966, boulevard Lacroix, ça reste le code 1222 pour une alarme déclenchée par de la fumée de cuisson.
1: Mais t'as oublié ça, 243.

0: négatif. Gardez seulement le 443. D'ailleurs, le 443 va être 5 et va libérer commandement 3.
1: À bientôt, 17, le 443.

0: Rien à faire, le 2-15 des PC. Elle va activer.
1: 221-215.
0: Avez-vous le 240?

0: Sounds like you're talking.
1: Okay, good.

0: En tant que facteur de traumatisme, faites un mauvais nom d'urgence. Numéro de poteau, Hôtel 8, Lima 2, Uniform. Je répète, Hôtel 8, Lima 2, Uniform.
1: 20h28, 415, on va effectuer la demande.

0: 113 va être aux communications jusqu'à l'arrivée de la première élévation.
1: 2541, 113.

0: Tom Guy, just not to live. Frank from Danger, il y a une section du 213 et du 113 pour avoir vécu une opération 222.
1: 252, 79.

0: Centrale 219.
1: Centrale 219.
0: Centrale 219. Juste pour venir les 1033 pour un numéro de circulation qui ne fonctionne pas au coin de Duhavre et Ontario.
1: Maintenant, 59-213.
0: Les lumières clignotent.

0: 218.
1: Centrale 218, Urgence Santé nous dit que l'ambulance est avec le patient. Par contre, ils sont pas capables de confirmer, donc ils peuvent pas nous annuler. Donc, ils vont essayer de rappeler la personne qui avait appelé là, pour venir ouvrir la porte, venir vous rejoindre à l'entrée. C'est l'usine Saputo.
0: 218, c'est
1: efficace. Maintenant, 218.

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0: 79 a 12. Contrôle 273-12.
1: Contrôle 273, le message est effectué pour adresser au 204.
0: À 21h14, 273.
2: À 427 est au kamikaze.
3: À 21h15, 127, le plus tôt que le compromis de l'unité va activer son RV.

Central 86,

275 Central, pour le 2375 chemin de la côte de Sainte-Catherine. Est-ce que c'est possible de rejoindre le 40 ou le responsable qui est supposé nous attendre sur les lieux? Là, on n'a pas de personne de ressources ici, on ne sait pas où se diriger.

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Deux cent soixante-quinze centrale. Deux cent soixante-quinze centrale, j'ai deux agents de sécurité qui viennent d'arriver.

0: 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Que
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0: Plasma 10,000. Plasma 10,000, pour le 2305, je mène la côte 24e, à l'exception du 227 et 275, pour une personne prise en 25 du 22.
1: Avec 1927 et 275.

0: Sans faire que ça, je chante à l'aise, 214-6-5, libéron commandement 11.
1: À 21h31, 274 et 473.

0: Lyon, Beaubien, Marquette, 247 PC.
1: 21h30, 247.

0: à l'intersection rue Marquette et Beaubien avec cette chose 247 pour un extrait impliquant deux véhicules matériel seulement, ça donne deux.
1: 234 et 247.

0: 113, isso é 415?
1: 415, 213, pour le 28, 85, Charles, avec le 113, 115, 115, pour un barbecue en opération, 1022.

0: Chacal le 252, le 57 30, qui neuf, votre mari essentiel de plusieurs étages, bien apparent. 250 PC, Hervé Explique, 450 au top.
1: Ben, dis-donc, 48, 250.

Je prends une voie finesse à la section du 250 et du 450 pour des aliments surchauffés sans dommage au bâtiment à l'appartement 401-1222.

0: 29.
1: Ça fait une 5266.
2: Au 5441 Valentine, 266 VC, arrivé activé, communication au 433.

10-22 exception du 442 pour une vanne qui manque une roue en avant, il n'y a pas de feu. Pouvez-vous confirmer qu'il y a un 235 en direction?

chanson 5440 Valentine. J'aimerais procéder à une demande de 10-30 non urgent pour vérification des issues d'urgence et vérification de sortie d'urgence verrouillée.

Chanson 5445. J'aimerais procéder à une demande de 10-30 non urgents pour vérification des issues d'urgence et vérification des sorties d'urgence verrouillées.

0: l'eau par un véhicule.
1: Ça 216 220.

0: centrale je vais venir avec des détails vers un code avec le PC.
1: 22h26, 429 pour le 3630 Laurier S, 19, 429 PC.
2: 22h26, 429.

0: 2254, matériel seulement, 622.
1: 22h34, 254.

0: Cooper.
1: Sabre, à l'eau 254, répondez au 13, le 1-3 de la rue Salem, entre la rue Rondeau et la rue de Cambridge, pour un vertisseur de CO en opération. 40 cellulaires mentionnent qu'il y a des travaux plutôt dans la journée sur sa fournaise. Catégorie 1, ça commande pas.
0: 254, 24.
1: 2h50, 254.

0: professeur.
1: François Descendu, tu as préparé une intersection Lacordaire et Henri Bourassa pour un accident auto-vêtu de piéton. On vous demande d'attendre les 30 secondes avant de procéder sur Père Alpha.
0: 224.
1: 28h03, 224.
0: Centrale 232. On va tenter de retourner à la 42, puis si jamais la fumée est en train, ben on arrête tout et tourne au pont.
1: 23h04, 232.

0: conseiller, on aurait une assistance urgente pour inondation et on a fermeture d'eau.
1: Avec Roger Dufin, 473.

0: À 23h52, 473. Central au 9051, veuillez passer sur le commandement répartition.
1: 9051, 9-4.
0: 23h52, 9051.

0: 1,500, de 720 sur notre jambe, on est juste 7, il y a l'appareil 2,5, 3,6.
1: 2 minutes, 215, prenez l'entrée. Si vous répondez au 17-26-27-26, rue Notre-Dame-Ouest, en intersection de la rue Kenville et la rue Lastramboise. Répondez pour une alarme générale en opération. Jusqu'à 42, BPG, vous sont une compagnie à numéro catégorie 4, secondement 3. Prenez note que c'est un 10-75, absence de garde corps aux escaliers entre le 2e et 3e étage, structure nue au 2e et 3e étage, risque de chute et de propagation rapide.
0: Le 15 escale.
1: À 3 minutes, 215, est-ce que vous activez le RV?
0: Comment faire?
1: À 3 minutes, 215.

0: 10 5 out there.
1: Southside
0: 441 pour le 920 boulevard Crémazie Ouest, à l'exception du 441, pour assistance à un citoyen 222.

0: Sky 5 out there.
1: Sky 5 out there.
0: Pour le 920 boulevard Crémin du Ouest, à l'exception du 441. Pour assistance à un citoyen, 222.

0: 242,
1: 200. Bon, 242, vous êtes dépêché pour 24-50-245-0 boulevard Marcel-Lorrain. À l'intersection du boulevard Henri-Bourassa et du chemin Laval, vous répondez pour une alarme en opération de 40 civilians. Une note qui a un coup de bois cassé à votre écran. La catégorie 4, commandement 3.

0: 542 central. Pour le 2450 boulevard Marcel Lorrain, 17 bâtiment résidentiel de 8 étages, bien apparent, le 242 PC, arrivé à activer le 442 communication.
1: 57 minutes, 242.

0: plus de détails, de précisions par rapport à la patience ou l'appelant. Les payeurs sont présentement là, dans la rue face aux 4000 francs. Il n'y a rien qui ne correspond à la description de l'appel pour l'instant.
1: Centrale 205 négatif, la seule info qu'on avait, c'est une chute en vélo à l'intersection. Quand j'entends des mentions, il n'y avait pas plus d'infos, mais on va essayer de les rappeler par ce qu'il y a en avant.
0: 105 24.
1: 109 205.

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Un Travel 241 pour l'intersection Jean-Favant Ouest et Black Asie, à l'exception du 241 pour un accident sans risque d'incarcération et sans blessé. 22.

426 Centrale pour le 52-55 à Milwaukee, avec section 446 pour un dégât opposé par un brise d'un réservoir d'eau chaude 22.

0: Allô?
1: Centrale
0: 5, 405. 405 centrale, 34-84, je vous ai posé à la question du 205, 405, 420. Pour la fumée de cuisson, l'appartement 412-222.
1: 2h46, 405.

55 Central, bleu 5115, voie de rétorsion, récupération 225-255. Même défectuosité dans le système de jugulaire 222.

Et viens d'apparaître le 4.4 de communication avec

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0: 217 centrale, demandons 233 sur les lieux intersection Alfred et Angoulouassa pour récupération de débris au sol dans la rue. Et avez-vous un délai pour les 236?
1: Centrale 217, elle est à délai d'environ 45 minutes pour les 236.
0: 217 de 4.
1: C'est pareil. 217.

0: C'est des appels d'environ 45 minutes pour les 36.
1: Nous sommes sur le terrain.
0: C'est pareil. Nous sommes sur le terrain.

0: sir.
1: 132-117, écoute-toi, demande quel type de débris à récolter. Est-ce que ce serait un lampadaire ou un futilisation?
0: C'est un type central. Il s'agit de débris de véhicules dans la rue, des morceaux de plastique.
1: Dans un 217-22?
0: Il s'agit de débris de véhicules, des morceaux de plastique.
1: 122-217.

0: 35 qui reste sur intervention en attente du 36. On y va à la bande. Charlie, commandement 13.
1: Attends, le 237, quelle unité, quel est le numéro d'unité des 235?
0: Le 237 central, le 235-39-1.
2: Le 228-200.
1: Ça entend 228 pour le 29, Bravo 5, c'est 40 ouest, dans l'échangeur en joue, voie du centre. Deux véhicules.
2: 228-204.
1: 724-228.

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2: pour l'interception 5 Grégoire et 7 Timo. On est 17, il n'y a rien d'apparent. Le 229 est pêché. Avez-vous plus d'infos pour la localisation?
1: Centrale 229 est négatif. Par contre, les notes, on a un feu de champ, intersection, carrière et Normandville. Le 247 est déjà 17. On n'a pas plus de pression pour l'emplacement du bâtiment.
0: Le 128 est 17, le 128 est PC. Pour ça, la vérification.
1: 427, 228.

0: Because Southern Sun.
1: Southern Sun 77, du 40 Centre Pouvoir mentionne près du canal où il y a la piste cyclable, entre la route et la piste cyclable.
0: Est-ce qu'il est possible qu'ils viennent nous rejoindre?

0: 247,
1: 113.
0: 113,
1: 247. 247, 113, Lexus, effectivement, côté sud, on va se déplacer.
0: 147,
1: négatif de 229, et est-ce que vous voyez 229 qui semblerait être 17? On va pas le 229, on est allé voir à pied, puis on est reparti en camion.
0: Jusqu'à 247, procédez côté sud.
1: Centrale 234-42-14 boulevard Iran. Le secteur du 234 pour des allumations chauffées de 22.

0: Gap.
1: You're sunk down, so it's not up. Le 247 central, on est 16 du côté sud. Si vous voulez informer le 229, l'accès devrait se faire par la rue Pauline-Julien. Et c'est vis-à-vis l'incinérateur des carrières.
0: Jusqu'à 247. Le 229 était déjà 10-5 de son intervention. Nous allons vous laisser procéder.

0: centrale à 234. Centrale 234, 234 et 25, et bien, commandement 6.
1: 233, 234.

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1: 237,

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0: 2732-2732-2�
1: 0734

0: 243 Centrale, pour intervention proche du 1250 des carrières à l'intersection 247 pour un feu de déchets sans propagation, 222.
1: 742-147.

0: Francis.
1: Central Victor 106 pour le 168 deuxième avenue. On demande les 10:35 pour une entrée par infraction et on est en 10:99.

255, 455 et 555.

0: 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Au bâtiment 116, la section de l'avenue des Pins Ouest, pour répondre pour l'alarme en opération à la zone 1, 40 chefs pour l'Université McGill, qui devient être un moment froid.
1: 225,
0: 8 à 5, 225.

0: Aras.
1: Aras, Jacket Alpha.
0: Delta 535, on est 39-15, université. En expression 205, 225, 405, aux événements surchauffés en appartement 101-22.

0: Sağ taraflı şansı. Patrale de sur plan plus, on va être 249 sur ton appel à PR. Sur dans le fond, les 249, on a un appel PR, donc un vainqueur inutilisable, c'est temps qu'on retourne à la caserne.
1: 823-266.

2019 Central. Central, on est 10-5, libéré par 12-35, le patient a quitté les lieux.

0: 1299, ma même impraticable, impossible d'ouvrir les voies respiratoires.
1: 9h07 pour le 249, on avise aux gens de santé.

0: Poule, elle a rien votre message.
1: La vraie 267, la FDK recommande d'accéder par un grignon.
0: 267 de 4.
1: Non, la 27, 267.

0: San Francisco to San Santos.
1: San Francisco, San Santos pour l'accident sur la Transcanadienne, pour un accident avec dégâts matériels et blessés, à l'exception du 272-22.
0: 939-272.

0: 155. Le 555 va être avec le 1855 sur l'eau dans le territoire de la caserne 58.
1: 344, 255,
2: 255. 321, 213. 313, le patient a resté les yeux. Ça va être juste 5.

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1: Fantastic 155, on n'a pas de détails présentement, c'est sur commandement 3, ce serait des gens sur une embarcation qui entendent crier.

0: Centrale
1: 259, vous répondez à la intersection du boulevard Gouin-Ouest et de la rue Lauzon. Répondez pour un 1040 qui voit une embarcation à environ 1 km de la rive et entend des gens crier à bord. N'a aucune autre information à nous donner. Il est présentement à la... Le 1040 est à la descente du parc de Lance-Alon. 1040 cellulaire sur commandement 3.
0: On est à la 259. 10-4, 10-16.
1: Ça va 52-259.

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0: 132 112 132 112.
1: Central 272, this link est déroulé en haut.
0: 956 272.

centrale. Deux cent cinquante-neuf pour l'intervention au parc de Nancy à l'Orme. 10-17-259 TC. On prend contact avec le 10-40.

0: 138, 57, et sur l'eau.
1: 957, 857.
2: Pour faire suite à notre dernière communication, affirmatif, le PC est en contact avec le 1040.
1: 958, 259.
0: Centrale 215, polarifavoir du 1040, 215, PC.

s'en prend à deux semaines. Pour intervention sur Lance Allorme, selon nos observations, il semblerait qu'il s'agirait d'un sidou ou quelqu'un sur un sidou qui serait en panne, mais non en détresse.

0: Un TPE central, intervention de type moins aux ondes.
1: Central 12, dernier avec un numéro d'unité.
0: 231, je dis ça.
1: Jambes, le 131.
2: Central 215, ça veut dire que je vais avoir l'exception de 215 pour $100 déclenché par des travaux pour les dépositions à 1022.
1: Jambes 215.
2: Central 259.
1: Central 259.
2: On voulait apporter des précisions sur la localisation du cyclo en panne. Il serait dans le cadran R42, R41.

0: I'm just having 12 pour. Je suis 13 avenue Camboy, le 200, à l'exception de 223 pour vivre, qui attend un système d'alarme défectueux, 1022.
1: 0522.

0: centrale 234 pour l'intersection boulevard de Maisonneuve et de l'avenue Prud'homme à l'exception du 234 pour un extrait qui a un véhicule avec un blessé léger, c'est ça. Sans les interférences.
1: Dans la salle 234.

0: 228 Central. Pour l'appel PR sur au 7750 avenue du Ronceret, est-ce que c'est bien l'appartement 4 parce qu'aucun appel a été fait à cet appartement-là au 900?
1: 228, gardez l'écoute, on va contacter l'urgence santé. Nous, on nous mentionnait à l'appartement 4 également.
0: Le 4.

0: frère de soin.
1: Avec un changement d'adresse au lieu de 7750, ça va être le 7760, appartement 4. Également du 7.19 pour le 228.
0: Ça va, 227.

0: le chemin Saint-François, ils sont 232, vous pouvez faire le son d'alarme en 622.
1: 10h23, 461. Centre d'appel le 210. Centre 210, vous répondez au 2257, 2257 rue Guy, transversale rue Saint-Mathieu, répondez pour une alarme en opération, 1040 Troy Light and Fire pour le Sherbrooke. Notez présence d'un collecteur d'alimentation au 2345 et Guy. Catégorie 4, commandement 7,

0: 206 pour le 22-57, on est juste sur 5-2-GH, rien à faire, 206, c'est avec 2-410 au camp.
1: 124-210.

On prend le 267 négatif pour vous. On appelle le 267-267.

159. Pour l'intervention sur, dans le parc de Lance à l'Orme. À l'exception du 259, du 1857, du 1855, 1022 pour un plaisancier en panne.

0: de central.
1: Central, just like I found this.
0: Attendez central pour le 2257, pour le compte des neiges, réception 210-410, rentre déclenché par des tests sur le système 10-22.
1: 10h28-210-410.

0: central, 403-220, on est 5 et Baron, on commande en 5. 262 central, 25 et Baron, commandement 6.
1: 155, de soir. 155, vous répondez au 4 Avenue Waters Edge, affection chemin de base de la Lake Shore, pour une alarme en opération à la zone 13 dans le couloir, le 40, télé sur le clair réseau 7. Je 2, comment manquer?
0: 255, de 4.

255 centrale. Centrale pour le 4 avenue YEZ avec l'option du 255 pour des aliments surchauffés 10-22 et le 255 va être 10-5.

0: centrale 259. La connaissance du PC de 1855 n'est pas 1005.
1: 142-259.

0: pour plus d'informations concernant l'endroit sur l'autoroute 20 Est.
1: Centrale 277, urgence santé, donne 20 Est avant le kilomètre 65. Nous sommes à vérifier avec MTQ.
0: 267, Oscar.
2: Centrale
3: 2-5. 144,
2: 131.
3: Centrale 2-5, F-10-5, libérons commandement 3.

0: 5267.
1: 5267.
0: 5267 pour l'autoroute 20, direction Est. Est-ce qu'un carter a été rajouté à l'intervention?
1: 5267, affirmatif, le 464 a été ajouté et MTQ confirme accident deux véhicules dans la sortie en Grignon.
0: 267, 10-4, 10-5.
1: 10-46, 267.

0: Sağ ol. Sağ ol.
1: Sur
0: 267, je sollicite une intervention située dans la sortie en Grignon, de l'autoroute 20 Est. Je vais tout appuyer pour un accrochage entre deux véhicules.
1: 052, 267.

0: 724. Four five cat avenue of Adam Day House. The 724 APC.
1: Yes, I can do 724.

0: Dursan Sun, Sun, Sun, Sun, Sun.
1: Santel Dursan, Dursan, Sun, Sun.
0: Oui, d'abord, son, sur la 20S à la sortie en Réunion avec le son 277 et 464 222 pour un accrochage en deux véhicules avec destination léger.

0: France, le système est rétabli.
1: France 134, c'est la raison du 950, c'est que la structure dangereuse est à côté d'un TPE. Ils veulent assurer un suivi pour pas que ça arrive.

251 à la centrale, ça va être 10-3 pour la demande d'application pour le système d'alarme. La compagnie a communiqué avec les clients, puis on va être 10-5.

0: 267, donnez 10 minutes à la création de l'appel. Nous allons vérifier auprès d'eux.
1: 267, 4.

standart que le message vous révèle en cas de l'incendie. Par ce véhicule, agent Michaud, Mercure, 851.

0: 220-215, centrale au 213.
1: Centrale 213.
0: 213, répondez 1876, 1876 rue Désiré. Personne à l'Ontario au S de la rue de la Fontaine. Vous avez des champs en feu collés sur la façade du bâtiment en face de l'église. 48 vers catégorie 3, commandement 6.

0: 11612 Fort, except 1818 pour un poste manuel, tiré malicieusement 1622.
1: 1624 de 218.

12e Notre-Dame pour un changement d'adresse pour le 150, en face du 150 12e Avenue. Et le code va être 1022 à l'exception du 264 pour un fil de communication qui traîne dans la rue 1022.

0: This is Cap.
1: Papa 731, est-ce que le contre en mal sera toujours voici?
0: Affirmatif.
1: Papa 5, 731.

0: Robin 25, right?
1: 225
0: 225
1: 225

0: 229, c'est ça?
1: 132, 129 pour la rue Masson, Archer en cours, féminin 45 ans.
0: 229, 24.
1: 14h28, 229.

0: 5 en suite, 21, terminé de glace, on est 17 terrains d'apparent de 250 et PC.
1: 14h45, 250.

0: on 4.5 qui peut délivrer dans avec son chute. Il va y avoir des lettres pour l'appareil.
1: 225 que 235.

0: Command Mark Rouge.
1: 15h58-216. Central 10-427.
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0: 275 South Highland.
1: Hotel Desoto, South Highland, please.
0: Le 275 de Centrale est pour le 6250 à New Lenox, le 275 et 17. Et c'est bâtiment résidentiel, multilogement, 9 étages, rien apparent. Le 275 est essayé à réactiver, prochain régulation communication.
1: 16h07, 275.

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0: travaille-toi, est-ce que vous êtes en mesure de demander aux 740 de venir nous rejoindre?
1: 16h10,
2: 225. 225, 21, 21, question, 225, 17. Bâtiment commercial de 3 étages, rien à faire. 225 est PC, le 425 aux communications, l'heure est actuée.
1: 16h11, 225.
3: Pour assistance à la prévention du crime 10-22 et le 428-25 au numéro de mon

0: Alors, 223, 1040 n'est pas en mesure de retourner sur les lieux, mais nous avons présentement un deuxième 1040, un collègue en ligne avec un autre 1040.
1: Une 3,
0: 16h12,

0: 243, c'est ça?
1: Centrale 243, un autre 1040 nous donnerait vis-à-vis le 250-250 Avenue Atwater.
0: Le 123 de 4. Centrale 264.
1: Centrale 200-254.
0: Centrale 264 pour un changement d'adresse pour 300 Vézina. Le code va être 1022 à l'exception du 264 pour un conteneur en feu à l'extérieur.
1: Ouais. 16h14-264.

0: Centrale 223,
1: il fait
0: 224.
1: Descends 264. Centrale 264, 10-2 pour la nouvelle adresse.
0: C'est pour le 3, en face du 300 Vézina.

0: Ça va un appel premier répondant, 3280 Bélair sur Pierre Alpha.
1: En 9-4-5.
0: 16-9-209.
1: Contact 405-105, numéro commandement 3.
2: 16-9-285.

Radio 39. À l'exception 239, pour un feu de Broussailles, 10-22.

229 pour le 30-10 pour le Montréal-Joseph-S-17. Le 229 est PC. Et est-ce que le 1040 pourrait venir nous rejoindre devant l'adresse? On fait deux fois qu'on vient à la même adresse pour un barbecue, juste pour pouvoir communiquer avec.

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0: Attends, le 229, le 1040 demeure resté anonyme.
1: Entrée 229, 1040.
0: 1023, 229, elle mentionne que les gens sont souvent intoxiqués, elle aurait peur pour elle.
1: Entrée 229, 1040.
0: 1023, 229.

0: 250 bâtiment, un garage d'un étage détaché des deux bords, rien d'apparent, les 252 TPC, prochain 4 à la semaine des communications, à l'activer sur le commandement 3.
1: 16h26, 252. 219 à l'écoute.
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0: Dans 34 129, le 49 89 Gros des Tours, avec son 258 pour une erreur de manipulation sur le son alarme 1022.
1: Numéro 48, 3 17.

0: en général en opération, de 1040 Sentinel pour un client commercial catégorie 4 sur commandement 4. Centrale 241
1: Centrale pour le 2355 et Curse. Exception 241 pour la chute de végétation 1022.

0: Santander Bellevue, du Sankar.
1: Du Sankar, du Sankar.
0: Santander 204, vous répondez au 5889, 5889 avenue Trans Island, dans la salle des avenues Van Horn et Bourret. Répondez pour

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0: Centre 246, vous répondez au 2285 2285 avenue Madison à l'appartement 105-105, c'est transversal du boulevard de Maisonneuve et de la rue Sherbrooke. Répondez pour de la fumée sortant de la prise électrique du salon à l'appartement 105. Vous êtes 1040, un cellulaire vous attend à l'extérieur, catégorie 3, commandement 4.
1: Je vais le
0: 16h46, 246.

0: deux 85 86. C'est 60 dans celle de 3 étages. Il n'y a rien d'apparent. 346 CPC. 346 sur qualification. J'ai tout mauvais.
1: 16h47, 246.

0: Sağ Radyo Sağ Radyo.
1: Sağ Radyo Sağ Radyo. 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
0: Sağ Radyo. 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Pour intervention sur le boulevard Tristan-Père à l'exception 238 pour un fil de télécommunication accroché et enlevé sur le côté de la voie publique de 22.
1: 16h54-238.
2: Ah, bah, qu'est-ce que ça va?

0: avec le chauffe 246, 446 et 734 pour une prise électrique défectueuse 1026.
1: 1056, 446.

0: pour le 88-6. Pour l'exception de 622 pour vérification.
1: 718-222.

0: 61, pour assistance au 1034 pour ouvrir une porte, 1022, et le numéro d'unité 1034, c'est le 01-38.
1: 124-261.

0: Parce que pour une validation d'adresse, c'est bien le 2760 Victoria. Présentement, là, les adresses arrêtent à 2750.
1: Dans 264, c'est l'information qu'on a reçue par les 34, on va confirmer avec eux.

0: 201-264.
1: 202-264, appel pour ma suite. L'intervention se situerait aux consignes actions.

centrale 264, finalement, au 2750, quelqu'un est venu ouvrir la porte. L'intervention est bien au 2750, Victoria.

0: Pour l'intervention sur la Juvio, il y a question de 245 pour l'assistance à un citoyen, 10-22.
1: Central, autoroute 20, direction Est.
2: 253,
1: 255, avez-vous besoin de 400? 255, central, négatif.
2: 743, 255.

0: 813-476-71-18, le 204 voie de PC, un rien apparent, le 404 voie de communication.
1: 7h55-204.

0: 410, mon père.
1: 410 à 410.
0: 410, mon père, 1350, tu passes 17. Le 410 est passé.
1: 756, 410.

0: Ça va être 19 050 pour un point d'arme défectueux, panneau d'arme défectueux.
1: À 12h1 474, la demande est urgente.

0: 90 mental.
1: 90
0: mental, 550 sport, votre 18.
1: 18 par 5 pour 410.

0: Lune 213-264-549-49, Diamant, les 17.
1: Lune 217-254, Centrale, au 474.

400 central, le 1350 qui part l'exception 410, va être un 1022 pour un dégât d'eau causé par un robinet laissé couvert.

0: Kessler.
1: 132-172, je réponds au 3600-3600, VPR Radio. Transversale de la rue Joseph-Doutre, répondez pour un feu dans le toit, beaucoup de fumée noire. L'appel a été complété. Le 1040, un cellulaire à l'adresse catégorie 1, commandement 4.
0: Mm-hmm. 272-10-4-10-13.
1: Je m'appelle. 12 à 272.

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1: Spelt uit 272. Centrale pour le 3636-00, rue Pierre Davio, territoire des Casernes 72 à Saint-Laurent. Le 272 donne fumée apparente sur commandement 4.

0: 3600 Pierre Daviau, 272-472-1017, bâtiment résidentiel de deux étages, fumée flamme apparente, code 1007.
1: Centrale 445 pour le 450 Ontario-Ouest, à l'exception du 445 pour une personne poussée sur son balcon, 222.

Charles Roger 548. Charles Roger 548, vous venez pour le dernier message.

0: Chauffeur 272, 10-1, j'active mon RV sur commandement 4, c'est ça la demande.
1: Chauffeur 272, notez le 235, affecté Rick.
0: 10-4.
1: Chauffeur 17.

0: centrale pour le 1007 au 3600 rue Pierre-Daviau. Le PC demande un 1034 urgent pour une madame qui a inhalé beaucoup de fumée.
1: 18 472 et le 135.
2: 113, 142, le 142 du 17 pour 3600 Pierre-Daviau.
1: Super 19, 142.

0: 472 Central.
1: Central 200, 472.
0: Le PC de l'intervention zone 10 au 900.

10-11, 5-7 ouest, à 225 et 17. Bâtiment commercial de 3 étages. Rien d'apparent. À 225 et PC. À 425 aux communications, la rue est activée.

0: 10-35 pour une récupération de vélo, parce que la personne va aller à l'hôpital. On a un vélo à récupérer.
1: 129-215.

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1: Southern PC, PC, charge of you.
2: Central PC, charge of you.
1: Central PC, charge of you. Périmètre d'accès interdit, secteur 1 au complet. Je répète, périmètre d'accès interdit, secteur 1 au complet.
2: Super 34 pour le 141.

0: Rafale au 472, vous n'avez aucune description de bâtiment et un code est requis.
1: Rafale 472, vous reviens.
0: Je suis dans 37-472.
2: À la centrale, la patiente a refusé les soins et a quitté les lieux. Ça va être 10 fois pour nos services et on va être 5.
0: 237-231.
2: Centrale.
1: On note que le bâtiment est un bâtiment de 2 étages en bois et brique, une familiale détachée de tous les côtés. Le feu est au toit, le PC est le 142 en mode opérant et le 141 est aux communications. Le code est toujours 209.
0: Je suis attentif pour le 141, durée de l'intervention 28 minutes.

0: 433-333.
1: Central au 9-51, vous êtes dépêché 3636-00 de la Jupière Savio, un bâtiment de 12 commandement 4.
2: 9051-14 et 16.
0: La 199 centrale.
1: Centrale 2-1-999.
0: Le 999 et 16-16-12.
1: 1639-999.
3: Tu paierais un vélo?
1: Centrale 215, affirmatif.
3: 215-10-4.
1: 40, 215, est-ce que vous allez toujours attendre les 35?

0: En France, ça fait un cas. On va voir un 204 pour 73-61 Victoria pour un citoyen qui m'arrive à trouver.
1: Central, 237.

centrale, 237 pour le 5600 boulevard Henri Bourassa, 17, bâtiment commercial de deux étages, grande dimension, le 237 est PC, Arvin Civil, le 441, sans aucune communication.

0: Non, j'ai 104.
1: Victoria, appartement 607. Les 10-25 vont être nécessaires lorsqu'ils seront disponibles.

0: 151
1: pour le 5600 RIBO-SA à l'exception du 237 441 pour un détecteur de fumée déclenché par de l'humidité 1022.

0: Antes de que haya view.
1: Descend
0: to 5 on va demander un déclenchement carter. On va donner l'adresse de l'intervention de 3600 pierres d'avion. Étant donné que le système ici est supéré, on n'a pas de numéro de photo.
1: 18h45, PC, pierres d'avion.

0: 113-214-173.
1: 113-214-173. 113-214-173.

0: Central au 141, les 10-36 confirment le déclenchement de tartare. La ligne a été coupée. Une équipe est 10-16 depuis plusieurs minutes pour confirmer.
1: 10-4 pour
0: Pierre Daville. 18h47, c'est Pierre Daville.

0: Radio 1313.
1: Salut 1313.
0: Central, 237, 235, je suis dans le bureau.
1: 247, 237.

0: Je suis en train de 241, le Chantal est toujours en attente pour les 1042 et un code est requis.
1: PC Ferrevia Central, le spot est toujours 209. 39, on se prépare à une réintégration. Pour ce qui est des 1042, il faut qu'on trouve le propriétaire.
0: 18h50 pour 141, durée d'intervention 39 minutes.

0: 190-186.
1: 190-186, 190-186.
0: 50-50-90.

0: 1005 Centrale.
1: Centrale 10-1005.
0: 1005 Centrale 10-17.
1: 18-51-1005.
0: Centrale 404 pour l'intervention sur la rue Victoria. Pour le 204, le 404, le 274, le code des 210.

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1: Sur 147 central, pour le 2043 rue Saint-Zotique Est, la question 247 pour barbecue en feu, sans dommage, 22.
2: 221-247.

0: Centrale, juste un 9051.
1: Centrale, un 9051 et 10-17.
0: 19h02, 9051.

0: entre 234 et 1017 au 5002, rue Jean-Brien. 234 IPC, rien d'apparent.
1: On va 5234.

0: pour nous diriger.
1: Centrale 245 de 40 sont les 1034. On n'a pas le plus d'informations que
0: 245 de 40.

0: centrale 234 pour le 5002 rue Jean-Briand, à l'exception du 234 pour un système d'alarme déclenché par des tests sur le système d'alarme 1222.
1: Non, mais c'est 234.

0: 541-10-10,
1: c'est pour le 2975 Ernest Amérouet, à l'exception du 237-441 pour deux personnes grises dans un ascenseur 10-22.
2: 112-441,
3: centrale au 246.
2: 478-10-1.
3: 478, un code avec lui.

0: Ouais, pour nous, communiquer avec la Sofia pour localiser la matière.
1: Ça va 220, silence de l'étudiant, on va communiquer avec eux.
0: Le fameux de fiat.

0: 400, 500, avec le son du 246, 470, pour une personne prise dans un ascenseur au réchauffé, 2 et 2.
1: Ouais, 3, 470.

0: Centrale du 10, 6 fois pour l'appel, les 10-105 ont annulé, le patient a quitté les lieux, on est 10-5.
1: 10-15.

0: Alcatraz 5, vous êtes
1: Papa 405, répondez 17-17-1717, au rue Berry. Répondez pour une alarme en opération. Le bâtiment est relié au Montréal, ville intérieure. 243, matière dangereuse. Le 40 sentinelles pour Aquilini. C'est 4,5.
0: 405-10-4. On est 17, il n'y a rien apparent. Le 405 est PC. Le 220 va activer son RU.

0: 472 t'entends?
1: 425-478.
0: 472-375, on y va comme en tête.
1: 29-19-478.
0: Au 209, on a une procédure de réintégration, je reviens des détails.
2: 9-19-1005,
0: tu vas durer l'intervention,
1: puis dans 9 minutes. 1005-10-4. 5-10-4. 9h20-205.

0: Jeff Alpine de Star.
1: Centrale 405, pouvez-vous confirmer que le 220 a activé son RV?
0: 405, affirmatif, on fait sur le 7.

0: descend juste sur les deux sucettes. Un bâtiment résidentiel de trois étages, il n'y a rien apparent en type PC. Elle va activer le 410 votre communication.
1: 22-210.

0: 527.
1: Centrale 627.
0: Centrale 627, veuillez créer un appel pour un fil électrique de basse tension qui est accroché au véhicule 627. On est immobilisé à la rue sur 5 avenues au point de Victoria, entre Victoria et Lavoie.

0: 5-5.
1: 405-405,
0: quel est le 6? 405-405,
1: 32-08.
2: 925-405. 5 pour circulation et également possible délit de fuite.
1: 29-237.

750 salles pour le 17-17 rue Berry. Pour des aliments surchauffés à l'appartement 923-923, 1022 à l'exception du 220-2420.

0: 234 avec l'option 237 22 pour un accident avec un blessé.
1: À 19h32 pour le 237.

5 centrales, 3600 pierres d'avion. L'évaluation de structure a été faite par l'équipe TOS. La structure est pleine et la stratégie est offensive. Toujours 2-0-9.

0: 405-105.
1: 405-105,
0: 405. 405-105 pour le 7 Ribéry. On est 10-5, on est vers commandement 5.
1: 36-405.

0: 5 central.
1: Central, je sens 1005.
0: 1005 central, c'est négatif pour les 1042. Le service ne sont pas requis.
1: Ça va 37, 1005.

0: Voilà, carte de France.
1: J'entends au 404, on vient d'avoir un retour d'appel pour nous mentionner qu'il y avait encore une alarme qui est en fonction.
0: Je reviens.
1: On mentionne alarme 6e, je suis clair.
0: Central 404, on a le technicien là, qui travaille sur le système en ce moment, donc c'est vraiment gênant.
1: 038 pour le 404.

0: centrale des 5005.
1: 1005 centrales, 3600 Pierre Daviau. Les recherches sur mon travail ont été effectuées par le 262 et le code 1008.
0: 144 005, retour d'intervention, 1034.

0: Rappel 256, on a fait toute la rupture. Ça s'est passé sur le type 40.
1: Affirmatif, on va rappeler la 40 et 255.

0: Entrant le 237.
1: Centrale 10-1, 237.
0: Centrale 237, avez-vous le délai pour les 10-45 parce qu'il s'agit d'un délit de fuite avec blessé?

0: centrale, juste 56, affirmatif, on a la confirmation sur la barbecue, donc à l'exception de 256 pour la prime barbecue, c'est ok.
1: Le central 246, juste deux pour la, la raison qu'il y a un feu de barbecue?
0: La raison, c'est pour de la fumée de barbecue.

0: 205 de sûr.
1: 205, vous répondez 1595, 1595, je suis 5 couverts. Transversale, ruelle de la Providence. Vous répondez pour une alarme en opération à la zone 1, 1240, de Sandberg Fire Safety, client résidentiel, catégorie 3, commandement 5.
0: 205 de ciel, on est ici, ciel, pour tout le plusieurs étages, j'ai rien d'apparent. Le 205 est PC, avec activé le 405 de communication.
2: $535
0: au central.
2: 135, 535.
0: 10-47, tour de corps.
2: Numéro 52, 535.

0: Le 119 à l'écoute.
1: J'entends le 219. On est présentement sur l'avenue Victoria, donc deux rues plus loin. Le 404 et le 274 sont là pour un problème d'alarme qui il y aurait correction sur la rue Saint-Hubert. Il y aurait une alarme en opération présentement. C'est peut-être le même appel, mais on n'a pas assez de... On ne sait pas si c'est le 205 et le 405 qui sont là. C'est peut-être le même appel.
0: Le 219 du 4, on vérifie.
1: Ça va 55 du 119.

0: C'est Médina Centrale.
1: Centrale,
0: 219. 219 Centrale, on est tout fait, assume le PC, le 416 aux communications. Pouvez-vous demander au 1040 qui vient nous rejoindre sur place?
2: Oui, pour

0: 201-264.
1: Centrale au 264, vous êtes dépêché au 953-95.14e avenue, près de la rue Duff Court. C'est pour une alarme dans la zone 7 qui sera en opération le 1040. Vous prenez chez TELUS pour l'entreprise et Mani. Catégorie 4, commandement 13.
0: Centrale 238,
1: 14 912, 238, 7 et 9 par an, 238 PC.

0: 245 10-4 sur le 2600 Bennett, on se dirige à cet endroit-là.
1: 9h59, 245, et prenez note, vous devez attendre les 10h35 avant de procéder.
0: Deux cent quarante-cinq, 10-4 pour les 10-35.
1: 9h59, 245.

0: centrale 445, 445 aux communications, et première unité 200 sur les lieux, vers plus loin, oui.
1: Donc, Mathis, 445, il y aurait deux pompes d'arrivée, donc quelle prend le PR et quelle active son RV?
2: 239 va prendre le RV.
3: Central 145, 2600 Bennett, 1017.
1: Intervenir pour le 239 et le 145.